0: Sur moi, quoi.
1: Bonjour, Grégoire.
0: Bonjour, bonjour. Je viens de suivre. Je suis sur le pouce.
1: Super. 2154. 342, going.
2: Highway 141 in Victoria. Stormlight 342 traffic.
1: So far, 2154.